0: Jeden.
1: Tu n'adoreras d'autre Dieu que Dieu. Parce que Dieu est un Dieu jaloux.